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0: Apparez-vous à ton monsieur ça. Mais radier, mais non, bien.
1: Bref, moi, je t'ai. Quel est ce jour, quoi?
0: Ne pas naître, non. Ça va être bien, soit bien.